Comment ça se passe, là, pour votre week-end, votre samedi soir? 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Vous êtes de bonne humeur? Merveilleux, moi aussi. De bonne humeur, en grande forme. Très content de vous jaser ça. 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

Un sondage dévoilé au congrès annuel de la Fédération québécoise des municipalités révèle les priorités et les intentions de vote dans les municipalités de moins de 100 000 habitants. D'ailleurs, on dit que les régions pourraient jouer un rôle important dans le jour du vote du 5 octobre. On a notre collègue Guylain Jean qui est allé d'un article à lire sur montetford.com.

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grâce au site région-mégantique.com, j'ai réussi à vous trouver des spectacles, des activités aussi pour aujourd'hui, notamment à Woburn, un spectacle avec Cécilia. Il y a Sarah Bédard qui est ce soir au Musique Café dès 20h30. On a une activité aussi avec la ferme des Petits Torieux. On a aussi un 20 ans à souligner pour les Winslow Dancers à Stornoway. Donc, je vous le rappelle, région-mégantique.com pour tous les détails. Okay.

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1: Comment ça se passe, là, pour votre week-end, votre samedi soir? Tout est OK? Parfait! Vous êtes de bonne humeur? Merveilleux, moi aussi. 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

Un sondage dévoilé au congrès annuel de la Fédération québécoise des municipalités révèle les priorités et les intentions de vote dans les municipalités de moins de 100 000 habitants. D'ailleurs, on dit que les régions pourraient jouer un rôle important dans le jour du vote du 5 octobre. On a notre collègue Guylain Jean qui est allé d'un article à lire sur montetford.com.

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Grâce au site région-mégantic.com, j'ai réussi à vous trouver des spectacles, des activités aussi pour aujourd'hui, notamment à Woburn, un spectacle avec Cécilia. Il y a Sarah Bédard qui est ce soir au Musicafé dès 20h30. On a une activité aussi avec la ferme des Petits Torieux. On a aussi un 20 ans à souligner pour les Winslow Dancers à Stornoway. Donc, je vous le rappelle, région-mégantic.com pour tous les détails.

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aujourd'hui et demain, c'est possible pour vous d'aller voter par anticipation pour ces élections provinciales. Entre 9h30 et 20h, les bureaux de vote seront ouverts. D'ailleurs, si vous voulez savoir quoi apporter avant d'aller voter, les informations hyper importantes à retenir et tout ça, là, il y a notre journaliste Louis-Philippe Arnois-Harel qui vous a préparé un article complet à lire sur montetford.com.

0: Aujourd'hui, c'est la dernière journée de cette édition 2026 pour le festival Sandy Bay. C'est à la station touristique Baie des Sables qu'on vous propose ça. On dit entrée gratuite avec plusieurs trucs là, à la programmation. C'est un rassemblement de vans au bord du lac. Donc, si jamais vous voulez de l'info, ville.lac, trait d'union mégantique.qc.ca.
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Un super bon dimanche matin à vous. C'est quoi vos projets? C'est quoi vos plans là pour vous occuper? Aujourd'hui, c'est rempli à rabord. Ça se peut. C'est mon cas. Jason qui est là, d'ailleurs. Très content d'y être. Et j'en profite pour saluer tous les employés de la ville de Lac-Mégantic bien branchés à Hit Country 106.7.

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2: Et on va prendre ce smooth ensemble, Sarah Charbonneau, qui vous retrouve ce matin sur It Country. Très contente de vous accompagner. Un beau dimanche ensoleillé qu'on va avoir aujourd'hui. Bon, hier, c'est un petit peu plus gris. On en a profité peut-être pour faire le ménage, faire les petites choses à l'intérieur, à la maison, travailler sur le terrain, pourquoi pas. Mais aujourd'hui, ça en sera une belle et on va la vivre ensemble. On aura la musique de Stella Lefty, d'ailleurs, dans la prochaine heure. Max McNa aussi. Mais pour débuter, une fille qui bat tous les records, Ella Langley. Et la chanson Jaden. Bon dimanche matin.

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1: Avez-vous la conviction que vous faites le bon métier? On se le demande, hein, des fois, est-ce que j'étais à la bonne place dans la vie? Puis imaginez-vous donc, c'est un certain Jelly Roll qui est exactement là-dedans actuellement. Il racontait en entrevue au magazine Billboard qu'il était dans une période de recul à l'actuelle où il se questionnait à savoir si l'homme, Jason, était en cohérence, en conviction avec le Jelly Roll, donc avec l'artiste. Il expliquait même que sa foi le guidait dans ça. On le sait, bon, il est très croyant, il en parle ouvertement dans ses chansons, dans ses spectacles, et il a carrément affirmé que si Dieu lui indiquait de changer de voie, de changer de chemin et de quitter la musique, eh bien, il le ferait. On se croise les doigts pour que ce soit pas le cas, et nous, on se l'offre à l'instant aux côtés de Dustin Lynch sur Hit Country. 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
1: L'automne est souvent synonyme de rentrée, que ce soit en humour ou en musique. Puis un des gars qui va faire sa rentrée cet automne, à la mi-octobre plus précisément, c'est Francis de Grandpré. Nouveau projet, nouvel album, Si j'avais su. J'ai tellement hâte de découvrir le matériel qu'il nous réserve. Voyez-vous, pour la région de Québec, le lancement a lieu le 15 octobre. Ce sera au Théâtre Capitole. Gab Forêt sera en première partie, donc ça promet vraiment d'être une super soirée. J'ai vraiment hâte de voir ce qu'il nous réserve. On poursuit avec d'autres que vous aimez bien sur le nouveau Hit Country. Morgan Wallen sera là dans quelques instants.
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Une des choses qu'on adore faire sur le Hit Country, sur le nouveau Hit Country, c'est bien sûr mettre de l'avant nos artistes d'ici. Et le moment où on le fait d'une manière exceptionnelle, c'est bien sûr en semaine, sur l'heure du lunch, Sylvain Caron et le lunch 100% Québec, où on partage le meilleur de la musique franco en New Country. Déjà, je vous lance l'invitation pour demain lundi, dès midi. On poursuit en musique Luke Bryan, George Burge aussi, Ride, Ride, Ride. C'est ce qu'on écoute tranquillement en ce dimanche matin.

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Et c'est avec cette excellente chanson de Shania Twain que je vous souhaite un bon dimanche, que je vous souhaite une excellente journée. Pour ceux de Québec, je vous retrouve demain matin dès 6h aux côtés de Max Tremblay dans le Country Club. Pour les autres, Sarah Dufour et Dolbeau Mistassini, c'est le cadeau que je vous laisse en ce dimanche. Bonne journée tout le monde.

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4: C'est la dernière journée pour le festival Sandy Bay, donc avec les activités qui se poursuivent. Yoga sur la plage actuellement et le départ des festivaliers qui va se faire un petit peu plus tard tantôt. Ça a été une belle réussite, encore une fois, pour cette programmation 2026. À Lac Mégantic, on s'y retrouve avec la vibe New Country à Lac Mégantic. Le nouveau 106.7 Hit Country. Et les gens qui sont en voiture actuellement sur la route, soyez prudents dans vos déplacements. Il en sera question de voiture un petit peu plus tard tantôt. Le temps de laisser la place à Blake Shelton pour un bon dimanche matin.

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1: Et avec les enregistrements de voitures à l'intérieur, donc au Québec, bien sûr, pour ce qui est de la Société d'assurance automobile du Québec, mais on a pu déterminer les voitures les plus nombreuses sur les routes du Québec dans le top 5 qui a été dévoilé par le guide de l'auto. Le Honda CR-V 5 qui se retrouve en cinquième place avec plus de 135 000 unités. Le Toyota RAV4 est en quatrième place. Le troisième place pour le Ford F-150 avec près de 165 000 voitures ou camionnettes sur les routes. La Toyota Corolla est en deuxième place avec 214 000 voitures. Et la Honda Civic, grande gagnante, avec 234 000 $ au numéro 1. On n'a que des numéros 1 à vous offrir sur la Vibe New Country en ce dimanche matin. La preuve, Keith Urban s'amène avec la collaboration de Pink.

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2: Un petit peu de football tantôt parce qu'un gros dimanche dans la NFL qui se profile en espérant que les carrières ne se blessent pas trop. Et c'est une véritable hécatombe depuis le début de la saison dans la NFL. À venir en musique, celle qui propose une nouvelle chanson depuis vendredi, Patient Zero. Elle revient un peu à son style que l'on connaît pour Taylor Swift. Mais par contre, on va profiter de son incursion dans le monde de la musique country au cours des derniers mois avec sa chanson qui se retrouve dans la trame sonore du film Toy Story 5. I knew it, I knew you. C'est à venir au cours des prochains instants. Mais tout juste avant, le grand Chris Stapleton vient nous accompagner en demande spéciale. D'ailleurs, on va vous donner le numéro texto tantôt à composer pour nous retrouver avec vos demandes spéciales et salutations sur la vibe New Country.
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1: Gros dimanche de football dans la NFL avec des matchs qui sont présentés dès 13h cet après-midi. Pour les fans de football, on va être gâtés avec les Texans de Houston qui affrontent les Colts d'Indianapolis tantôt 13h. Les Patriots de la Nouvelle-Angleterre face aux Jaguars de Jacksonville. Les Bengals de Cincinnati face aux Steelers à Pittsburgh. On a les Chargers de Los Angeles qui sont sur une lancée, donc qui ont remporté la première victoire de la saison il y a de cela quelques jours face aux Bills à Buffalo. Et aussi les Panthers de Caroline face aux Browns à Cleveland à 13h. Les Jets de New York sont à Détroit. On a également Seattle qui est à Washington, Kansas City qui affronte les Dolphins de Miami. Puis il y a d'autres matchs qui sont prévus en cours de fin d'après-midi, mais ça, on aura la chance d'y revenir à l'intérieur de la programmation de Head Country avec la vibe New Country qui se poursuit avec du Zach Bryan tantôt.
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1: Mais là, on peut confirmer le retour du duo qu'on vient d'entendre, Florida Georgia Line. Bonne nouvelle pour une tournée en 2027 avec cette tournée qui est très attendue à travers plusieurs festivals. Donc, c'est le Anything Goes Again Festival Tour qui sera lancé au cours de l'année 2027. Il y a quelques dates qui sont confirmées. Il y a une dizaine de dates qui sont encore en suspens. Bon, malheureusement, pour le moment, ce sont des dates vraiment concentrées aux États-Unis. Ce serait le fun, une petite portion canadienne, là, du tour au Québec pour les Florida Georgia Line. Ce sera à surveiller parce qu'il y a d'autres dates qui seront annoncées au cours des prochaines semaines. Mais la bonne nouvelle, c'est que la réunion du duo est confirmée. Ça, c'est de bon augure. Tucker Wentmore sur la Vibe New Country. À surveiller au cours des prochains instants. C'est votre dimanche sur Hit Country.

c'est certain qu'on va saluer nos chasseurs et nos chasseuses. Premier week-end officiel de chasse avec un site Internet qui pourra vous donner trucs, astuces, conseils de sécurité et bien plus. Et on pourra y revenir au cours des prochains instants, le temps de laisser toute la place musicale à Dallas Smith.

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1: Ben ouais, les chasseurs et les chasseuses qui donc profitent de ce premier week-end pour ce qui est de la chasse. Et ben il y a des trucs et astuces à découvrir et y a plusieurs autres conseils sur le site internet de la Fédération québécoise des chasseurs et pêcheurs. Donc c'est le FEDECP.com. Donc je suis persuadé que les spécialistes et les amateurs se retrouvent sur ce site régulièrement, mais c'est à consulter si jamais vous voulez avoir des trucs et astuces. Et réussir votre chasse, c'est ce qu'on vous souhaite d'ailleurs. Et tout ça dans la plus grande des prudences. Ça, c'est encore plus important de ce côté-là. Puis et encore plus important, au son de Head Country, avec Kid Rock et Sheryl Crow. Quel grand classique. Picture, c'est en réserve musicale. Mais tout d'abord, on a du Lou Combs en quelques instants.
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On s'approche tranquillement de l'heure de lunch. Cette belle collaboration Jordan Davis avec Thomas Rhett qu'on venait d'entendre. On laisse la place au Florida Georgia Line pour la musique.

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1: Oh que oui! Change ton week-end, passe à It Country. Et il y a de plus en plus qui s'ajoutent à notre longue liste avec le numéro de texto à composer si vous voulez faire une demande spéciale. Parce que oui, vous pouvez participer justement à notre programmation musicale. Et vous pouvez le faire via le 873-300-9570. Via texto, partout au Québec, ça va nous faire plaisir d'ajouter votre demande spéciale, d'acheminer votre salutation. Alors qu'on s'approche de l'heure du lunch dans quelques instants, puis on va pouvoir vous accompagner avec l'actualité, bien sûr, dans le monde de la musique country. Et de belles choses à surveiller aussi dans notre site internet du hitcountry.com avec entrevue que j'ai réalisée avec Megan Lebel, diffusée hier matin. Ben, si vous avez raté, dites-vous que ce sera disponible dès lundi dans la portion rattrapage de notre site internet du hitcountry.com.
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1: En vous souhaitant bon dîner, les amis, avec celle qui a battu, c'est fait. Hein, depuis le temps qu'on en parle, elle avait égalisé le record de Mariah Carey pour la plus longue séquence au numéro 1 du Top 100 Billboard. Ben, c'est une 23e semaine confirmée pour sa chanson Choosing Texas, à qui se retrouve maintenant pour la plus longue séquence, 23 semaines, faut le faire là, pour Hélène Langley qu'on vient d'entendre en musique. Et vous dire que du country, dans ses séquences historiques, entre autres avec A Bar Song, qui a passé 19 semaines au numéro 1 de Chabosy en 2024, Old Town Road avec Lil Nas X, avec Billy Osiris, c'était en 2019, Morgan Wallen, à qui on entend régulièrement sur Red Country, qui a fait partie de cette liste avec 16 semaines au numéro 1.

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1: Ah ben ça va tellement bien pour lui par les Talkie Call. Jeff Posey avec une nomination, plusieurs nominations au prochain gala de la disque, mais aussi des spectacles complets partout au Québec jusqu'au mois de novembre, jusqu'au 6 novembre. C'est complet, là. Sainte-Thérèse, Joliette, Saint-Hyacinthe, Saint-Eustache, l'Assomption. Il reste des billets pour sa présence dans l'Est du Québec à Rimouski le 13 novembre prochain, à Rivière-du-Loup également le 14, à Laval le 19. Mais dépêchez-vous pour procurer des billets parce que les dates subséquentes continuent à se remplir. Et je ne sais pas si on va avoir des spectacles additionnels en rappel qui seront proposés, là, mais pour le moment, ça va très bien pour Jeff Posey. Avec la collaboration d'Ella Langley, ben ouais, elle est bonne en solo, mais aussi avec la collaboration de Joe, de Coedzell, oui, la chanson Jada d'avenir.
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1: L'artiste à venir a remporté un prix lors du dernier Canadian Country Music Awards avec sa collaboration de Tunnel Tones pour la chanson Backfire. Donc, c'était une belle récompense pour Nate Haller, qui d'ailleurs a profité de l'occasion pour y aller d'une prestation musicale. Vous rappelez que c'est Cameron Whitcomb qui a volé la vedette lors des 44e Canadian Country Music Awards en remportant le titre d'artiste masculin de l'année, également pour l'album de l'année, pour Ford F-150, album de l'année pour The Hard Way, et aussi, donc il a remporté le Breakthrough Artist of the Year. Tout ça pour dire que Nate Haller, ben lui, s'amène en musique dès maintenant sur la vibe New Country pour notre midi du dimanche.
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Numéro 3 de la dernière semaine au Grand Décompte Head Country, Stella Lefty Grand Décompte qui est présenté à chaque samedi entre 8h et 10h sur votre fréquence Head Country avec l'artiste canadien Toby qui vient prendre la place. Hold your horses, bon midi, et puis on se retrouve tantôt pour la poursuite de notre beau dimanche sur la Vibe New Country.

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2: Je vous invite à aller faire un tour sur le headcountry.com pour nous syntoniser également de partout 24 heures sur 24, 7 jours sur 7, on se trompe pas, avec tout ce que l'on propose à l'intérieur de notre plateforme, dont mon balado On Jase Country. Et il est encore dans l'Ouest canadien pour proposer des spectacles, lui qui a remporté des grands honneurs pour l'artiste francophone de l'année au dernier gala du Canadian Country Music Association Awards. Fred Dionne, qui est ma vedette dans mon balado On Jase Country. Je vous invite à consulter tout ça dès maintenant sur le site internet du headcountry.com. Alors, comment dépenser toutes ces calories? Ingurgiter pendant notre heure de lunch? Mais c'est parce que ça va souligner de la pâte pour notre dimanche après-midi. Sylvain Caron qui est avec vous autres jusqu'à 18 heures.
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1: Évidemment qu'on va parler des performances en cours de saison pour la formation du club de hockey senior Le Soro. Saison qui a commencé à l'extérieur au cours de la fin de semaine. Premier match local au Centre sportif Lac-Mégantic, ce sera le 2 octobre prochain, alors qu'on reçoit la visite de Princeville à 20h30. Donc, le premier rendez-vous à domicile, on prend ça en note. Et bien sûr qu'on va en reparler régulièrement sur les ondes de la Vibe. New Country à Lac-Mégantic, le niveau 106.7. Et je vais vous faire soigner de la pâte tantôt, parce qu'on aura la présence de Shania Twain avec un de ses grands classiques. Mais avant de se rendre à Shania Twain, on a pour vous Zach John King, portion musicale. Et tantôt, on va pouvoir revenir avec des spectacles qui sont à surveiller dans la région.

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1: On a des salutations à faire partout au Québec pour les gens qui nous écrivaient via texto le 873-300-9570. Jessica Dessin, salutations à toi. Maxime Jacques. On a également Michel Gionnet qui est à l'écoute. Hey, merci d'être là. On a également André Vallée. Salutations. Valérie Parent. Mylène Bouchard. Ça vient de partout. Et parmi toutes ces salutations, on a une demande spéciale d'ailleurs de Valérie Parent pour entendre du Chris Stapleton. Ben, le grand classique Tennessee Whiskey qu'on va vous offrir au cours des prochains instants. Et une des chansons les plus hot de 2026, sans contredit, celle de Dale Anglais avec Morgan Wallen, I Can't Love You Anymore. C'est ce qui nous attend sur la Vibe New Country.
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1: Beaucoup de matchs de la NFL qui sont en cours actuellement pour les amateurs de football. Et je vous rappelle, notre portail sport très populaire déjà depuis son lancement, il y a quelques jours à peine, pour arsenalsport.ca. Allez-y faire un tour avec une plateforme qui renferme des balados, analyse les résultats sportifs, il va sans dire, avec la collaboration de la belle gang de BPM Sport. Ça vaut vraiment la peine d'aller faire un tour. Puis plus tard, en cours d'après-midi, on reviendra sur les matchs dans la NFL fin d'après-midi qui sont présentés. Le temps de laisser la place en ce beau dimanche. Et quelles que soient vos activités, hitcountry.com, 24 heures sur 24, on est là pour vous permettre de nous synthétiser de toutes les façons, que ce soit avec vos appareils intelligents. Il faut faire plaisir aux oreilles. C'est ce qu'on va faire avec les Mumford & Sons.
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0: Attention, activité à surveiller. On va faire ça tantôt avec Gabriel Fredette pour la musique. Et ça, c'est dès maintenant.
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1: Spectacle à surveiller ce soir avec pièce de théâtre qui est présentée en quête de votre argent. C'est en admission générale, donc vous pouvez vous procurer les billets dès maintenant sur le lacmégantic.tuxedobillets.com pour ce qui est de ce spectacle qui est présenté sur la scène des Jardins de la salle Montignac. Donc pour ce spectacle, il reste encore que quelques billets à vous de vous les procurer pour cette pièce de théâtre présentée ce soir. Et il y a d'autres bons spectacles à venir dans la région, entre autres Viviane Audet qui est là le 3 octobre. On a également un concert bénéfice orgue de l'église Sainte-Agnès. Tiens, je salue les gens de l'endroit bien branchés sur la vibe New Country. À Lac-Mégantic, le nouveau 106.7 Hit Country avec Sylvain jusqu'à 18h.
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1: Et pendant qu'il y a certains d'entre vous qui sont en train de nous syntoniser en allant faire un petit peu de magasinage, bon, ben, vous avez remarqué, bon, évidemment, que pour les décorations d'Halloween, il y a même des personnes, je sais pas si c'est votre cas, qui ont commencé à faire les décorations à l'extérieur. C'est vrai que, bon, Dame Nature s'y prête, là, pour nous permettre d'installer surtout ce qui est gonflable et illuminé. Donc, c'est peut-être le cas au moment où on se parle. Ben, amusez-vous avec ces décorations extérieures en vue de l'Halloween. Mais déjà, dans les grandes surfaces, et il en sera question tantôt, il y a déjà des calendriers de l'Avent, ben oui, qui sont en vente. Certains s'envolent quand même assez rapidement parce qu'il y a toujours des tendances à chaque année au niveau des calendriers de l'Avent, puis on pourra y revenir un petit peu plus tard tantôt. Celui qui vient à peine de nous proposer son tout nouvel album depuis vendredi, Silver Sands Marina, c'est disponible. On a l'excellent Kenny Chesney en musique, collaboration de Old Dominion.

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1: Les calendriers d'avant, ben oui, déjà, qui sont disponibles dans les grandes surfaces avec des tendances qui se dessinent, ben avec les squishies, dumplings, ben oui, un calendrier de l'avant, justement, qui est proposé avec les petites bébites à l'intérieur de chaque jour à découvrir. Calendrier de l'avant, Lego Harry Potter. Évidemment, avec tout ce qui se passe dans le cadre d'Harry Potter, c'est vraiment très populaire. Le calendrier de l'avant, Clou, également, qui est disponible, ben oui, pour le fameux jeu. Il y a aussi le cahier de l'avant de la Reine des Neiges de Lego qui va vouloir connaître un gros succès, qui va s'envoler comme des petits pains chauds. Les pêcheurs qui sont à l'écoute, il existe même un calendrier de l'avant pour les pêcheurs avec différentes leurres à chaque jour qui sont à découvrir. Et il y a plusieurs autres calendriers de l'avant qui vont connaître beaucoup de succès, fort à parier.
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1: Il a une nouvelle chanson depuis vendredi. Rien de plus beau, c'est à découvrir sur les différentes plateformes avec la collaboration de Rams. Assez à peine épine, c'est sa chanson Chance qu'on vient d'entendre. Mais si vous voulez entendre et consulter la chanson Rien de plus beau, qui sera fort à parier à entendre sur It Country sous peu, vous pouvez le faire sans trop de problèmes. D'ailleurs, à plusieurs bonnes nouvelles dans le cas d'Arpin Lépine, il est en nomination au Gala de la Disque dans une couple de catégories, dont dans sa première nomination. Donc, si vous voulez voter pour lui, vous pouvez aller sur le site Internet de la Disque pour ce faire. Et il était également en finaliste pour le prix Émergence de Culture Lanaudière avec la comédienne, entre autres, Marie-Ève Larivière. Donc, beaucoup de belles choses pour Arpin Lépine. On laisse la place pour notre dimanche après-midi sur la Vibe New Country avec Russell Dickerson. Puis on va parler de citrouilles tantôt, parce que c'est la saison des citrouilles.

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1: Ah oui, c'est la saison de la citrouille. Vous l'avez remarqué, lorsque vous faites votre supermarché ou vous allez dans les grandes surfaces, on propose déjà quelques citrouilles. Et il y a même des fermes un peu partout à travers le Québec qui vous proposent, des producteurs de citrouilles, qui vous proposent d'aller justement chercher votre citrouille. Donc, profitez-en de ces belles activités un peu partout. Et il y a aussi la cabane à sucre pied de cochon. Et ça, c'est assez spécial. Qui propose un concours pour deviner la plus grosse citrouille que l'on cultive ou qu'on a en démonstration là-bas. Mais il y a un petit problème, c'est que depuis quelques temps, les gens, je ne sais pas s'ils veulent participer au concours ou tricher, il y a des vols de citrouilles là-bas. Hey, on lâche les citrouilles tranquilles, s'il vous plaît, avec dans quelques instants. L'eau compte, tiens, pour notre portion 15-16 sur la Vibe New Country. Bon dimanche après-midi.
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1: Et j'ai pour vous autres une autre nouveauté musicale qui a été coécrite avec Lenny Wilson, un autre succès signé de Lenny Wilson, la collaboration de John Mayer, qui, d'ailleurs, à l'intérieur de la chanson, ajoute de la guitare, va interpréter le solo de guitare, justement, pendant la chanson. Et ça a été enregistré, tout ça, dans le studio de John Mayer à Los Angeles, dans son studio de Los Angeles. Donc, c'est une première collaboration ensemble. D'ailleurs, au cours des derniers jours, à Los Angeles, lors d'un événement spécial, il a surpris Lenny Wilson pendant son spectacle pour interpréter, justement, cette fameuse chanson qu'on va vous faire entendre au cours des prochains instants. Phone, keys, wallet. Lenny Wilson, John Mayer en vedette sur la Vibe New Country pour notre dimanche après-midi, avec la présence tantôt du regretté Bob Bissonnette également. La chanson « Toune de bière ».

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1: Et on approche des matchs de 16h dans la NFL cet après-midi, alors qu'on a les Cards de l'Arizona qui affrontent les Niners de San Francisco. Les Vikings du Minnesota se mesurent aux Buccaneers en fin d'après-midi. Les Raiders affrontent les Saints toujours en fin d'après-midi. Et aussi les Ravens de Baltimore face aux Cowboys à Dallas. Et on a ce soir, match à surveiller. Il y a deux matchs présentés. Un match plutôt ce soir. Ah oui, les Rams de Los Angeles qui affronte les Broncos à Denver pour les matchs de la NFL avec notre portail. Ah ouais, sportif,

0: ArsenalSport.ca. Allez surveiller le tout. C'est vraiment un portail fort complet pour les amateurs de sport. Et amateurs de voitures, et ceux qui sont sur la route, on est prudents. Ça tombe bien, Bailey Zimmerman nous chante Chevy Silverado dans quelques instants.
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1: Ah ben, celui qui est à venir est occupé, pas pour rire par les temps qui courent, avec la belle collaboration, entre autres sur sa nouvelle chanson Wiggle Pow, avec Hugo Girard, Emmanuel Auger. C'est à voir d'ailleurs sur ses réseaux sociaux pour ce qui est de la belle participation des deux boys à sa dernière vidéo. Matt Lang qui a participé aussi avec un balado avec Mike Ward. Ça, ce sera disponible sur les plateformes un peu plus tard au cours des prochaines semaines, des prochains mois, d'octobre, si je ne m'abuse. Et donc, Matt Lang était aussi de passage pour encourager ses boys lors du dernier Canadian Country Music Association Awards. Et il prépare, bien sûr, le lancement de son nouvel album à l'automne, avec un extrait qu'on va vous faire tourner dès maintenant, Matt Lang, She Stole My Truck.
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1: On est dans la période des galas. Ça a commencé, bon, entre autres, avec le Canadian Country Music Association Awards. Il faut surveiller aussi ben, le gala des disques au cours des prochaines semaines. Mais le gala CMA Awards, qui a dévoilé il y a de cela quelques temps ses nominations pour la 60e édition. Et les femmes volent la vedette, entre autres avec Ella Langley, Miranda Lambert et Kacey Musgraves, qui sont parmi les artistes les plus nominés. Bon, il n'y a pas de surprise de ce côté-là, mais les filles qui donc sont en vedette, aussi avec 5 nominations, Corley Johnson, Chris Templeton, qu'on a entendu un petit peu plus tôt tantôt, Stephen Wilson Jr. font partie des nominés de ce gala qui sera présenté le 18 novembre prochain, 20h sur ABC. Et sur Disney+, ce sera à suivre, on va en reparler, évidemment, sur la vibe New Country pour notre fin d'après-midi du dimanche. On commence à préparer le souper tranquillement, pas vite. On va faire ça avec Guillaume Frenette pour la portion musicale.

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2: 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Allez-y faire un tour. La musique de Cole Swindell pour notre après-midi.

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2: Un des phénomènes de 2026, les fameuses lunettes intelligentes qui nous permettent de filmer, parfois malheureusement, à notre insu. Fort heureusement, ben, y a une application qui existe actuellement qui nous permet de déterminer s'il y a des présences à distance ou à proximité de ces fameuses lunettes intelligentes. Si vous voulez éviter d'être filmé à votre insu, donc ça pourrait vous permettre justement de déterminer tout ça. On a ça tantôt comme sujet à vous à jaser. Donc, c'est à ne pas manquer sur votre radio Ed Country. Dimanche après-midi, qui se poursuit de belle façon, toujours avec peut-être des petits derniers travaux à l'extérieur. Avant de rentrer à l'intérieur, se réchauffer un petit peu, commence à être un peu plus flat en soirée, alors qu'on s'approche des zéros, voire même un petit peu en ça selon les secteurs du Québec. Souvenir de Dan Anger et de la collaboration de Justin Bieber à venir.
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1: Merci à François Charron, ce spécialiste en informatique et dans les gadgets qui nous parle de ce phénomène des lunettes intelligentes. Bon, je sais qu'il y en a plusieurs qui en possèdent. Malheureusement, on peut être filmé à notre insu. Mais il y a une application qui utilise le Bluetooth de votre téléphone pour repérer certains modèles autour de vous et de vous avertir lorsqu'ils sont détectés, même si les lunettes sont non fonctionnelles, si on veut vous fermer, là, avec l'application Zook Off, qui existe en version gratuite. Il y a certaines versions qui demandent un léger supplément là, pour détecter justement ces lunettes intelligentes qui pourraient être en fonction et vous filmer à votre insu. Donc, ça pourrait être à essayer. Il y a une application disponible sur les iOS et également sur les téléphones Android.
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1: On s'apprête à passer à table tranquillement, pas vite, où on termine la préparation de la popote pour ce qui est du souper. Et aussi des lunchs qui sont à venir pour la semaine prochaine. Si vous avez des enfants qui vont à l'école, vous connaissez un peu la ritournelle. Faut s'y faire. C'est ça le dimanche, fin d'après-midi. Mais on va passer une bonne heure de souper ensemble parce qu'on a encore pour une heure jusqu'à 18h. Sylvain Caron qui vous accompagne sur la source du country avec du Luke Combs. Tiens, pour démarrer notre souper de belle façon, Luke Bryan est à venir aussi un petit peu plus tard tantôt et on va profiter de l'occasion pour jeter un coup d'œil sur les nouveaux albums qui sont lancés depuis vendredi. Et c'est un gros week-end de lancement d'albums, je vous le dis tout de suite.
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Excellent dimanche soir à vous, Jason, jusqu'à minuit. On va avoir la chance de s'en reparler pas mal cette semaine et même le week-end prochain. Mais je veux déjà vous y préparer parce que ça va être franchement une belle édition 2026 pour déguster Mégantic, une virée qui goûte le ciel. J'adore ça, vraiment. Et on aura la présentation de tout ça les 3 et 4 octobre prochains. Invitation Hit Country 106.7.

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On dit visite de la caserne, des ateliers interactifs, des ateliers pour les enfants, des jeux gonflables, des démonstrations, des expositions, des conseils de prévention et ainsi de suite. Donc, manquez pas ce rendez-vous-là. 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

Pour les amateurs de hockey, vous serez servis à souhait dans la région, encore une fois, pour la saison 2026-2027, notamment le 2 octobre. Il y a le Soro Senior qui sera en action au Centre sportif Mégantic. Et le lendemain, le 3 octobre, ce sera au tour du Soro Junior. Donc, vous pouvez aller en ligne sur le site ville.lac-mégantic.qc.ca pour en savoir plus.

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